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6: Désolée pour ce petit faux départ. Bonsoir à tous. Je suis ravie de vous retrouver pour cette nouvelle édition des Attablés, la dernière de septembre déjà. On espère que vous allez bien, que vous avez passé un excellent week-end. En tout cas, nous, pour cette semaine, on vous a concocté encore un programme appétissant qui va mêler littérature, spectacle vivant et engagement. Pour nous en parler, on retrouve notre équipe de choc. Mathilde, tu vas être le chef d'orchestre technique de cette émission et tu vas également interviewer Flavie, que nos auditeurs connaissent bien en tant que chroniqueuse. Ce soir, elle va passer de l'autre côté du miroir pour nous parler du Salon du Livre de Roya Chamalières qui se tiendra ce week-end du 2 au 4 octobre. Salut les filles, comment ça va ?
8: Ben, ça va.
9: Ça va bien aussi, merci.
6: C'est son grand retour à l'antenne. Elle vous manquait, et à nous aussi, notre chroniqueuse vétérante amoureuse des bulles et de la toile. J'ai nommé Anne. Salut Anne. Ça va bien?
10: Ça va super, je suis ravie de vous retrouver, ça faisait longtemps.
6: Oui, t'as passé un bel été?
10: Très bien, très très bien.
6: T'as découvert des nouvelles pépites BD-esques?
10: Non, en fait, l'été, c'est plutôt réservé aux BDHT que j'ai pas le temps de lire pendant l'année. Mais là, d'accord, pour une rentrée, je démarre l'année vraiment sur les chapeaux de roue avec vraiment des BD qui sortent vraiment du lot. Et une fois de plus, je me suis régalée, niveau cinéma aussi. Je vous en dirai plus tout à l'heure.
6: Super, ben, on a hâte. Que se passerait-il si le temps d'une journée, les femmes faisaient la grève du travail, des tâches domestiques et des dépenses? Inspirée d'une journée incroyable qui eut lieu il y a 50 ans en Islande, cette idée va devenir réalité le 13 octobre prochain avec World with Women. Pour en parler, nous avons Coralie qui recevra tout à l'heure Michèle André qui fut femme politique, sénatrice socialiste du Puy-de-Dôme de 2001 à 2017, ainsi que Guillemette Moreau-Pernet qui est kinésithérapeute et responsable du comité local World with Women. Bonsoir et à tout à l'heure. J'aurai le plaisir pour ma part d'accueillir Cathy Auroy, venue nous parler de la nouvelle saison de la Cour des Trois Coquins, cette scène locale bien connue des Clermontois et de Radio Campus, de par leur collaboration régulière entre théâtre, danse et musique. La nouvelle cuvée 2026-2027 promet encore de très belles découvertes. Enfin, il est la voix frondeuse et piquante des attablés, ainsi que la caution masculine de l'émission de ce soir. Benoît conclura cette édition avec sa chronique politique du jour. Et ce ne sont pas les sujets qui manquent. Mais tout de suite, place à la littérature avec Flavie et Mathilde, que je vais d'abord laisser lancer la virgule de rigueur.
11: Comment ça, t'as pas faim? Tu manges des crasses toute la journée et puis tu me dis que tu n'as pas faim. Tu termines ton assiette, chou.
12: C'est pratique parce que je suis aux commandes, du coup je suis en plein contrôle de
6: tout
12: des moyens. Voilà. Et bah, du coup, ouais, Flavie, tu es une habituée aussi, donc normalement ça devrait bien se passer.
9: J'espère.
12: Ouais. Bon, du coup, on va rappeler ce super événement, donc 13e édition du Salon littéraire Roya Chamalières, qui a lieu donc le 3 et 4 octobre au casino. Tout est au casino ?
9: Oui, tout est au casino.
12: Tout au casino. Donc deux journées bien pleines avec plein d'autorices, un parrainage des invités d'honneur, une programmation avec des conférences et une programmation jeunesse avec des gommettes. J'ai fait une blague. Cette année, en parrainage, voilà, je ne veux pas dire de bêtises, donc c'est sous le parrainage et le marrainage donc, de François-Henri Désérable et Lilia Hassen. Et l'auteur Mathias Hénard viendra du coup inaugurer, lancer la soirée d'inauguration qui est sur inscription via le formulaire, donc le vendredi 2 octobre, donc au théâtre de Casino à 19h30. Donc ma question... Pourquoi, du coup, ce parrainage et ce marrainage, est-ce que c'est les auteurs, autrices, ou c'est vous qui allez à leur rencontre ?
9: Alors, en fait, on a un programmateur et directeur artistique qui s'appelle David Ducreux, qui est chargé de trouver tous les auteurs et autrices de l'édition. Et donc, il avait la volonté de trouver deux personnes qu'on présente comme invités d'honneur, qui ont eux-mêmes la carte blanche pour inviter deux auteurs ou autrices de leur choix. Et donc cette année, le parrain et la marraine du salon sont François-Henri Désérable et Lilia Hassen, comme tu l'as dit. Et tous les deux ont choisi un auteur et une autrice. Pour Lilia Hassen, c'est Maëlys Bessery et j'ai oublié l'autre, le petit homme qui l'accompagne.
12: Le petit homme.
9: Noam Selser, voilà. Et pour François-Henri Désérable, c'est Arthur Dreyfus et Maria Pourcher.
12: Bah, un programme fort alléchant. Combien d'auteurices reçues au cours de ce week-end ?
9: Alors, il y a 42 auteurs adultes et on a 5 auteurs et autrices pour l'espace jeunesse.
12: Oui, parce que donc il y a une programmation jeunesse sur laquelle je voulais un peu me focaliser. Vous recevez notamment les éditions La Poule qui pond. Qui est une édition, c'est une maison d'édition locale.
9: Oui, c'est une maison d'édition jeunesse clermontoise qui a donc une petite boutique à Clermont-Ferrand. Et on leur a donné carte blanche pour inviter les auteurs de leur maison d'édition qu'ils souhaitaient pour cette édition. Et ils ont eu carte blanche aussi pour choisir quelles animations ils voulaient mettre en place, etc. Donc voilà, c'est en co-création.
12: Donc voilà, venez nombreux et nombreuses. Est-ce qu'il y a des temps forts ? Parce que voilà, il se passe énormément de choses en ces deux jours. Des programmes, des conférences que tu voulais mettre en avant ?
9: Alors le premier temps fort, on va dire que c'est la soirée d'inauguration, vu que c'est elle qui ouvre le salon. Et elle est le vendredi soir, donc comme tu l'as dit, à 19h30 au casino. Et ce sera en présence des élus, des municipalités et du public. Et donc ce sera l'invité d'honneur de cette soirée est Mathias Hénard, qui sera en rencontre au volcan juste avant, puis viendra chez nous pour lire des extraits de ses livres, faire une lecture. Et ensuite, donc en temps fort, donc le salon fonctionne par conférence, c'est-à-dire que tous les auteurs ont des temps de dédicace durant le salon, mais ils ont tous un temps réservé de rencontre avec le public. Donc c'est que des rencontres thématiques, souvent à deux ou à trois auteurices. Et ça se passe tout le week-end. Et donc là, tout le public est invité. On a plein de sujets. Les deux invités d'honneur ont chacun une conférence. Donc pour Lilia Hassen, le thème, c'est « Dans les pas des sœurs Brontë ». Et ce sera en duo avec une autrice locale qui s'appelle Caroline Hussard, qui est aussi avocate et qui vient présenter son livre qui s'appelle « Heurtevent ». Et pour François-Henri Désérable, c'est un auteur des éditions du Rocher qui viendra, c'est Louis Michaud, pour la thématique des petits plats dans les grands, vu que leurs deux livres parlent de nourriture ou de boissons.
12: Oui, parce que vraiment, il y en a pour tous les goûts, sans faire... Enfin, si, en continuité des jeux de mots. Donc oui, dans Les Pas des Sœurs Brontë, moi, ça m'a interpellée tout de suite. Il y a aussi ce film... Bah, en plus, ça reste dans l'actu, parce qu'il y a eu ce film récemment décrié, aimé. En tout cas, ça n'a pas laissé indifférent. Et puis, bon, voilà, moi, comme je suis un ventre sur pattes, les petits plats dans les grands... Ça m'avait parlé. Et après, on parle quand même donc d'écologie, parce que c'est, voilà, c'est un programme qui s'inscrit quand même dans une politique, parce que pour moi, l'écologie est politique, donc avec le thème donc à la salle du théâtre. Voilà, parce que ça se passe à la salle du théâtre ce samedi, de 15h45 à 16h30, espèces en voie d'extinction, avec Hélène Frappa, autrice de L'impossible bébé, et Adèle Rosenfeld, L'extinction des vaches de mer. Est-ce que tu pourrais nous parler un peu plus de cette conférence ?
9: Oui, bien sûr. Alors Hélène Frappa, c'est une philosophe aussi. Elle a déjà publié plusieurs ouvrages, dont des ouvrages féministes, par exemple sur le gaslighting, si vous voyez ce que c'est en cinéma. Elle est l'autrice d'un essai sur ce sujet. Et donc elle a sorti un nouveau livre. Donc les deux autrices ont sorti un livre sur le même sujet, mais sans que ce soit voulu, qui est sur les vaches de mer. Donc c'est une espèce qui avait été découverte par un anthropologue et qui a disparu 27 ans après sa découverte, parce qu'il a trop été chassé, capturé.
12: Voilà. Non, en fait, il n'aurait pas fallu le découvrir.
9: Exactement.
12: Il l'a laissé dans son coin.
9: Et donc les deux relient cette espèce des vaches de mer avec un sujet personnel. Donc pour Hélène Frappa, elle parle de sa relation avec son père dans cette conférence, dans son livre en même temps. Et Adèle Rosenfeld, elle parle vraiment de comment l'impact de l'humain va, enfin, perturbe les animaux, etc., et peut conduire du coup à la perte d'espèces, comme celle des vaches de mer. Donc c'est une conférence très intéressante que je vous conseille d'aller voir.
12: On a aussi le petit créneau régional avec à la découverte du Limousin. Donc pour finir, au niveau de la salle du théâtre de 18h à 18h45 avec Christian Bouchardy, Faune d'Auvergne et du Limousin, et Jean-Guy Soumy qui a écrit Conte du Limousin. Et bien sûr, l'incontournable, le polar. J'imagine que ça se bouscule, c'est toujours rempli de salles polar ou les...
9: Alors, le salon a aussi la volonté donc, de partager, d'inviter des auteurs et des autrices de romans et aussi de polars. Donc, c'est toujours un peu le moment attendu. Et cette année, donc, il y aura d'autres autrices locales dans cette catégorie qui sont Sylvie Baron pour Le Bureau du Chat. Donc, Sylvie Baron, c'est une amatrice de polars. Elle écrit plutôt des polars feel good, comme on dit. Et elle dit elle-même s'être inspirée de Agatha Christie pour écrire ses histoires. Et après, on a René Pagis, pardon. Lui, c'est un ancien policier et il a aussi été commissaire de justice. Et donc, il écrit en s'inspirant, lui, de son vécu, de ce qu'il a pu voir dans sa carrière politique. Sa carrière policière.
12: Politique, oui, il y a eu un petit...
9: oui, il y a un petit page. Mais après, ce ne sont pas les deux seuls auteurs de polar qu'on reçoit. Il y en a qui sont glissés dans d'autres catégories.
12: Ah.
9: Par exemple, Hélène Couturier, donc... pour Jeux de piste.
12: J'allais poser les questions sur Jeux de piste.
9: Voilà.
12: Jeux de piste, du coup, est-ce qu'il y a un jeu de piste?
9: Alors,
12: dans les livres
9: dans les romans, il y a on a des rebondissements, des retournements, on suit des raisonnements, etc. Donc, Sarah Le Constant, c'est son premier roman, donc pour Le Surprenant Pasteur d'Étienne Edgazier, où là, on sait l'histoire d'un homme qui voit, enfin ses deux voisins, dont un vieux monsieur, qui surveille un peu son voisin et qui va essayer de l'aider à résoudre ses petits conflits par rapport à ce qu'il a vu. Voilà, et Hélène Couturier, je suis désolée, je ne connais pas tous les résumés par cœur, mais je sais que ça parle, je crois que c'est une relation de couple. Mmh. Attendez, je vais vous lire le résumé.
12: Ah, c'est un homme raisonnable, le titre. Voilà.
9: Je l'ai, je vais vous retrouver. C'est l'histoire, donc, d'un homme qui découvre que sa femme prend un amant. Et comme il est très déprimé, il veut faire tout pour se débarrasser de l'amant. Sauf que quand il veut aller le rencontrer, il le découvre mort. Donc, on se demande ce qui se passe.
12: Ah, mais j'adore. Moi, voilà, je signe. Là, je vois du coup qu'il y a deux femmes, deux autrices, donc pour la section jeux de piste. Est-ce que tout ce qui est parité, mixité, c'est quelque chose qui reste une ligne de mire pour l'organisation des éditions?
9: Alors, pour ma part, c'était vraiment quelque chose auquel je tenais. Et là, cette année, il y a plus de femmes que d'hommes. Donc, c'est plutôt une bonne nouvelle. Je suis très contente que les femmes dominent cette programmation. Ça me fait très plaisir. Et j'espère que ça continuera et qu'on aura un minimum la parité tout pour les années futures. Mais cette année, en tout cas, on a plus que la parité vu qu'il y a plus de femmes. Donc, on met beaucoup de femmes en avant cette année. Donc, c'est une bonne nouvelle.
12: Surtout que, je ne sais pas si vous savez, mais en termes de chiffres, on a une majorité de lectrices. Mmh. En fait, ça, les ventes des livres, qu'ils soient bons ou pas bons, selon notre opinion bien personnelle, c'est elles qui font vivre. Mais par contre, les personnes mises en avant sont des hommes, notamment à travers les célèbres prix, avec les rentrées littéraires.
9: C'est toujours pareil, hein. Malheureusement. Et j'espère que ça va changer.
12: En tout cas, moi, je trouve ça vachement alléchant. On a parlé du samedi. Est-ce qu'il y a quelque chose, une conférence dimanche? Parce que voilà, il se passe aussi des choses dimanche que tu voudrais mettre en avant.
9: Alors, le dimanche, on a l'homme politique André Chassaigne, qui est plutôt connu dans la région, mais qui est un député, un député communiste, qui fait une conférence solo. Donc voilà, donc si vous voulez, c'est de 10h30 à 11h15 le dimanche matin. C'est lui qui lance l'événement. Donc voilà, et ce sera sur sa vie d'engagement politique, et ce sera modéré par Florence Chédotal, qui est journaliste à La Montagne.
12: Et moi, je voulais parler du coup de la conférence qui a lieu juste après, Splendeur et misère de la vieillesse, par rapport à Julie Gaucher, voilà, qui a déjà écrit notamment, je crois, sur le sport. Et là, la thématique, c'est les vieilles. Et donc, je pense que ça sera dans la qualité. Voilà.
9: Et c'est la seule poète qu'on accueille cette année. C'est un recueil de poésie qu'elle a écrit. Donc, si vous êtes amateuriste de poésie, je vous conseille de venir à cette rencontre. En plus, ça parle des femmes, et notamment des femmes, des personnes âgées. Et donc, ça les met en avant aussi. Donc, n'hésitez pas à venir à cette conférence.
12: Voilà. Franchement, un super programme. Donc, je vous rappelle, c'est ce week-end, le 3 et 4 octobre, au Casino de Roya et avec des conférences qui se répartissent entre la salle du théâtre et la salle de conférence, un programme jeunesse où les enfants peuvent lire des livres, faire coller des gommettes, mais il y a également des mises en avant de livres jeunesse et la carte blanche à la poule qui pop.
9: Il y a des ateliers aussi jeunesse qui sont soit sur réservation, soit en accès libre, donc vous pouvez aller faire un tour, c'est pour les enfants de 3 à 12 ans environ.
12: Et donc, pour s'inscrire, notamment pour l'inauguration, c'est sur le site internet livre-roya-chamalière.com pour le Salon du Livre. Vous tapez Salon du Livre Roya-Chamalière. Et sinon, j'ai vu que voilà, y a une page Facebook, Insta et également une adresse mail.
9: Oui, voilà. Vous pouvez nous écrire sur les réseaux sociaux ou à notre adresse mail qui est à lire des auteurs. C'est le nom de l'association qui organise. Au pluriel, donc à lire des auteurs au pluriel, @gmail.com. Et n'oubliez pas, tout est gratuit. Il n'y a pas de réservation pour les conférences, juste la soirée d'inauguration qui est sur réservation, mais sinon c'est en accès libre, donc vous pouvez venir pour ce que vous voulez, repartir quand vous voulez, et faire dédicacer ou pas vos ouvrages, comme vous le souhaitez.
12: Merci beaucoup Flavie, moi ça m'a donné faim.
6: Merci Flavie, merci Mathilde. Et oui, si vous avez des enfants, je vous recommande chaudement La Poule qui pond. C'est une adorable petite librairie nichée dans le vieux centre-ville, rue des Petits Gras, si je ne dis pas de bêtises. Voilà. Flavie, je vais te laisser présenter la chanson que tu as choisie pour l'occasion.
9: Oui, alors en fait, j'ai choisi cette chanson qui s'appelle Jane Eyre, j'espère qu'on dit comme ça, de Laska, c'est un groupe de femmes. Et j'ai choisi cette chanson parce que Lydia Hassen, donc, qui est une de nos invitées d'honneur, a écrit un livre pour inventer la vie d'Antoinette, qui était la première épouse de Rochester dans le livre Jane Eyre. Et elle lui invente une vie, en fait, parce qu'on n'en entend pas beaucoup parler. Elle est plutôt en arrière-plan dans le livre originel. Je ne sais plus l'autrice de Jane Eyre, alors qu'elle est super connue.
6: Alors, Charlotte Bronté.
9: Oui, Charlotte Bronté. Et du coup, cette chanson s'appelle Jane Eyre, donc c'est pour ça que j'ai choisi pour mettre en avant ce livre, cette autrice, et aussi, enfin, ces deux autrices, donc Emily Brontë et Lydia Hassen.
6: Super. Et bien, à tout de suite sur Radio Campus.

0: Et de retour dans les attablés sur Radio Campus, c'était Laska Jane Eyre. Et on reste dans le domaine du livre, c'est au tour d'Anne de nous partager ses coups de cœur BD et cinéma.
1: Oui, donc j'ai comme la chronique BD des attablés en partenariat avec la librairie Momie, avenue des États-Unis à Clermont-Ferrand.
2: J'ai coupé les
1: chics. C'est bon, le jingle est passé, je peux commencer. Donc voilà, niveau BD, je me suis régalée une fois de plus hein, grâce à Momie. Hein, vraiment, allez-y, avenue des États-Unis, super librairie. Les libraires sont très sympas. Enfin, c'est vraiment très, très chouette à chaque fois. Et là, pour détonner un petit peu, je vais vous présenter quatre nouvelles en BD. Hein, nouvelles Intermezzo aux éditions d'Argo. Donc ça change un peu, lecture rapide, une vingtaine de pages à chaque fois. Et la première, c'est Pensionnaire de Pierre-Henri Gaumont. Alors, dans un pensionnat de garçons, Dacosta et deux de ses camarades préparent une escapade nocturne. Ils s'apprêtent à faire le mur pour rejoindre les pensionnaires de Sainte-Catherine, l'établissement voisin bien sûr réservé aux filles. Une lumière apparaît soudain dans le bâtiment. Et Gaillard, le pion qui leur mène la vie dure, vient de se réveiller. Ancien membre des compagnies républicaines de sécurité, reconverti dans le dressage des jeunes générations, cet homme massif et brutal n'est guère réputé pour sa bienveillance envers les pensionnaires.
0: Une escapade nocturne, quelques adolescents, un pion brutal et un fusil, Pierre-Henri Gaumont transforme une banale histoire d'internat en récit sous tension. Une entrée en matière percutante à balles réelles pour la collection Intermezzo.
1: Oui, et Pensionnaire inaugure avec bonheur la collection Intermezzo qui propose à des auteurs de bandes dessinées de s'offrir donc une parenthèse créative à travers des récits courts. Et avec son format souple et sa trentaine de planches, la collection renoue avec une bande dessinée populaire, directe, inventive et sans prétention. Alors avec Pensionnaire, Pierre-Henri Gaumont signe là un récit court qui porte immédiatement sa marque, un humour un peu grinçant, des personnages hauts en couleur et surtout en toile de fond, des faits authentiques dont il s'inspire librement. Et je continue avec Les Oranges Amères de Javier Rey. Alors, c'est l'histoire de Elena qui vient d'entamer un cursus en philosophie et lettres. Elle écoute avec attention ce cours consacré aux différentes théories sur l'origine de l'amour. Et la théorie de l'être double peut sembler ridicule. Pourtant, elle a profondément marqué notre culture et notre manière d'envisager la rencontre de l'âme sœur. Et pour Elena, ses premiers pas à l'université sont aussi l'occasion de vivre une nouvelle aventure. Et lorsque le cours s'achève, elle met ses écouteurs et se laisse aller à ses pensées. Et c'est alors qu'un jeune homme vient lui taper sur l'épaule et l'aborde.
0: Étudiante en philosophie, Elena s'interroge donc sur la quête universelle de l'âme sœur. Quand Javier Rey revisite brillamment l'amour, il ne le fait pas à moitié.
1: Oui, et derrière la fable antique des êtres coupés en deux par Zeus, se dessine le parcours d'une jeune femme un peu perdue dans les limbes amoureuses, confrontée aux premiers émois, aux attentes, aux désillusions qui accompagnent la rencontre. Alors on peut dire que Javier Rey, l'auteur, en profite pleinement pour construire une histoire à la fois symbolique, déroutante et profondément humaine. Et graphiquement, il va lui aussi à l'essentiel. Son trait simple et épuré privilégie l'émotion aux effets de style. Quelques lignes suffisent à faire passer un regard, une hésitation ou un trouble. Bref, une jolie parenthèse amoureuse, philosophique et légèrement décalée. Et on continue avec Jeanne dans les nuages de Jordi Lafèbre. Alors, Jane Grand est une jeune femme intrépide, espiègle, quelque peu inconsciente et aussi narcoleptique. Et un beau jour, elle décide de faire décoller une montgolfière et d'en être la passagère jusqu'à Londres. Malheureusement pour Jane, il ne fait pas bon être une femme aventurière au 19e siècle. Et les parents de la belle rousse comptent sur l'aide de Timothy, l'ami d'enfance de Jane, pour la raisonner. Mais manque de chance pour lui, il se retrouve embarqué dans la nacelle du ballon. Et lors de ce voyage improvisé, Jane va faire remarquer au jeune homme que son indécision dans toutes les décisions qu'il doit prendre pourrait bien un jour lui porter préjudice.
0: Jane est donc téméraire, espiègle et intrépide, mais aussi narcoleptique. Espérons que son voyage en montgolfière vers Londres se passe bien.
1: Et oui, donc un récit d'aventure tendre, drôle et plein de bons sentiments. Jeanne dans les nuages est une énième réussite pour la collection Intermezzo d'Argo. Et Jordi Lafèbre, l'auteur, prouve une fois de plus qu'il est autant à l'aise avec l'écriture qu'avec le dessin. Graphiquement, La Fèbre propose quelque chose de très coloré, beau et détaillé. Les personnages sont expressifs, les couleurs magnifiques et les plans larges sur le paysage et les villes sont saisissants de détails et de vie. Et on termine avec Figure imposée, la deux autrices, Martina Sowa pour le scénario et Christina Bueno pour le dessin et les couleurs. Alors là, on parle de Marie-Lou, qui est une jeune femme qui vit de petits jobs alimentaires. En couple avec un homme qu'elle n'aime plus et qui possède une certaine emprise sur elle, Marie-Lou part pour une nouvelle mission, le cœur lourd, sans trop savoir quoi penser de sa relation. Aujourd'hui, la jeune femme va travailler en tant qu'hôtesse d'accueil lors d'un événement donné dans le monde du commerce et du champagne. Mais Marie-Lou va devoir garder la tête haute, encore plus quand les hommes présents à l'événement considèrent Marie-Lou et ses collègues comme des objets de charme et de fantasme.
0: Marie-Lou est hôtesse d'accueil dans l'événementiel. La nuit commençait pourtant bien jusqu'à ce qu'un groupe d'hommes l'approche, elle et ses collègues.
1: Oui, et Figure imposée est l'une des BD de lancement de la collection Intermezzo de Dargaud. Donc c'est un court roman graphique, juste, touchant et nécessaire. Récit féministe, mais pas que. Le récit est aussi sublimé par un trait, tout en courbe, en rondeur, à la couleur terne, mais non dénuée de chaleur. Et véritable coup de massue, Figure imposée de Sowa et Bueno, et on peut dire un récit percutant qui se doit de retenir toute votre attention. Donc je dirais pour conclure que la collection Intermezzo démarre sur les chapeaux de roue, avec des propositions certes très différentes, mais qui, à leur manière, invitent à un voyage et à une réflexion. Du bien bel ouvrage. Et je continue avec un superbe, magnifique roman graphique Nanbanjin de Cyril Pedrosa et de Taiyo Matsumoto. L'Occident rejoint l'Orient, édition Air Libre. Donc nous sommes au Portugal en 1513. Fernando est un navigateur portugais parti à la découverte du monde avec l'ambition de faire commerce de porcelaine. Et au fil de son périple, il traverse des terres inconnues et multiplie les expériences avant de devoir affronter des pirates. Et puis une violente tempête précipite son navire vers le naufrage. Blessé, Fernando échoue sur une île japonaise sans savoir où il se trouve. Et sur cette île, il y a Shobei, un vieux pêcheur qui vit à l'écart du village depuis la mort de son père Taro et qui découvre donc sur la plage un étrange naufragé aux cheveux rouges. Réveillé par son chien Kuro, Shobei recueille cet homme venu d'un monde dont il ignore tout. Et l'arrivée de ce démon rouge va bouleverser son existence et celle des habitants de l'île.
0: Au XVIe siècle, un mercenaire portugais fait donc naufrage sur une île nippone où il est recueilli par un vieux pêcheur. Cyril Pedrosa et Taiyo Matsumoto signent une splendide collaboration franco-japonaise.
1: Oui, complètement. Et Cyril Pedrosa et Taiyo Matsumoto racontent une même rencontre, chacun donc depuis son côté du monde. Mais ici, pas de guerre. Un naufrage, un étranger, une amitié qui va naître entre deux hommes que tout semblait devoir séparer. Alors le dispositif, on peut dire, est aussi original que séduisant. L'album est conçu tête bêche. On commence normalement avec Pedrosa, puis on retourne le livre pour découvrir le récit de Matsumoto avec donc le sens de lecture japonais. Donc deux histoires, deux cultures, deux univers graphiques qui finissent par se rejoindre. Pedrosa déploie un dessin vivant, généreux, coloré, virevoltant, avec un goût marqué pour le mouvement, les paysages et les changements de rythme. Et Matsumoto, lui, répond avec un trait beaucoup plus contemplatif et dépouillé, le noir et blanc, les lavis et ces silences graphiques dont il a le secret. Alors sur près de 240 planches, les auteurs prennent le temps de raconter cette collision entre deux mondes. Une rencontre humaine avant d'être une rencontre entre deux cultures. Le grand retour de Cyril Pedrosa à la bande dessinée est donc particulièrement réussi. Et cette collaboration franco-japonaise avec Taiyo Matsumoto donne naissance à un album aussi ambitieux graphiquement que profondément humain. Une magnifique rencontre de deux regards, de deux cultures et de deux sensibilités.
0: Et on passe au cinéma maintenant.
3: Écoute Bernard, je crois que toi et moi, on a un peu le même problème. C'est-à-dire qu'on peut pas vraiment tout miser sur notre physique, surtout toi. Alors si je peux me permettre de te donner un conseil, c'est oublie que t'as aucune chance, vas-y, fonce. On sait jamais, sur un malentendu, ça peut marcher.
4: Silence. On tourne.
1: Alors, je suis donc allée voir Histoire de la nuit, tirée au départ d'un roman de Laurent Mauvigné. On m'avait dit que c'était très violent, que c'était très sombre, que c'était très dur. Bon, après, c'est avec Benoît Magimel. Et Benoît Magimel, c'est mon acteur français préféré. Hein. Comme je disais hors antenne, c'est le De Niro français pour moi. Donc, je me suis dit, comme c'est Benoît Magimel, ben, j'ai pas le choix, il faut que j'y aille. Et franchement, j'ai été ébahie, quoi. Enfin, j'ai trouvé ça génial. Bon, interdit au moins de 12 ans, avec avertissement, quand même. Donc, il est sorti le 16 septembre et à l'affiche au Capitole. Le film est donc d'une réalisatrice française, Léa Misius. Il dure 1h54, avec donc Benoît Magimel, Monica Bellucci ou encore Asia Herzi. Alors, Nora, Thomas et leur fille Ida vivent dans une ferme isolée avec pour seule voisine Christina, une peintre italienne, donc jouée par Monica Bellucci. Alors que tout le monde prépare une soirée d'anniversaire surprise pour Nora, donc le personnage de Asia Herzi, trois hommes rôdent autour de la maison et s'invitent à la fête, faisant surgir des secrets bien gardés.
0: Histoire de la nuit est une adaptation du roman de Laurent Mauvigné, on l'a dit, par Léa Misius, qui se place dans la lignée du huis clos psychologique et du thriller domestique.
1: Oui, un sacré thriller. Et la structure dramatique sert de prétexte à un déploiement formel, puissant et sensoriel. La photographie, unanimement remarquée, constitue le cœur visuel du film. Beaucoup de scènes nocturnes qui utilisent un jeu raffiné entre ombre dense et lumière diffuse, créant une atmosphère de mystère et de tension, la nuit devient un espace à la fois menaçant et révélateur. Magistral, comme d'habitude, et Asia Herzi incarne des dynamiques complexes entre confrontation et tension latente, tandis que Bastien Bouillon, autre acteur, se distingue par sa constance sobre. J'ai été sous tension du début à la fin et absorbée par ce huis clos détonnant et tellement terrifiant.
0: Bon, bah, ça donne envie, Anne. Tu es sûre qu'on peut apprécier ce film même si on n'aime pas Benoît Magimel?
1: Ah oui, c'est, mais bon, quand même. Parce que Benoît Magimel joue Franck, le personnage principal, un des personnages masculins principaux. Ouais, enfin, il est toujours dans le sens du geste. Enfin, moi, je trouve que c'est un immense acteur et à chaque fois, j'essaye de ne pas le rater, quoi.
0: Mais j'hésite à y aller parce que les critiques sont un peu partagées quand même sur ce film. Je ne sais pas si autour de la table, vous avez des films à conseiller que vous auriez vus récemment.
5: Un Grand Raccourci, je ne sais pas s'il est encore au cinéma, mais c'est trop bien.
0: Un Grand Raccourci?
5: Oui, c'est un film de comédie fait par deux jeunes réalisateurs. C'est leur premier film. Ils ont, je crois, 20 ans et 23 ans. Et ils ont dû faire un emprunt étudiant pour financer ce film parce que personne ne voulait le faire. Et c'est hyper drôle, c'est original. C'est avec deux filles et deux garçons, mais il n'y a pas de relation amoureuse. C'est vraiment juste des voisins, ils habitent dans le même village, c'est super drôle. Ça parle aussi de sujets intéressants et importants. Par exemple, les critères de Miss France qui sont un peu bizarres. Par exemple, qu'il faille absolument faire plus de 1m70 pour être considérée comme belle et capable de faire Miss France. Voilà, donc ça parle de choses comme ça et c'est hyper drôle, on rigole et ça change.
0: D'accord, ça me dit rien. Ouais, je pense qu'il doit plus être à l'affiche.
5: Non, je pense pas, oui. Mais vous pourrez le regarder en streaming.
0: Oui, Benoît ?
6: Alors moi, c'est sur une bande dessinée, oui. Ça s'appelle Corps à Corps, c'est fait par Lila Albanaise et Claire Pack, et ça s'appelle Corps à Corps, enceinte et bipolaire. Et donc, pour une fois, on a le regard d'une femme, voilà, qui a toujours rêvé de devenir mère, et son angoisse s'installe puisque les crises se multiplient, sa santé mentale s'effondre, et une certitude s'impose, elle ne pourra pas mener sa grossesse à terme. Donc, elle est au bord du gouffre, elle est admise en HP, un univers clos, un petit peu étrange, et puis face au choix de sa vie, est-ce qu'elle garde l'enfant, est-ce qu'elle y renonce? Et il y a un fameux docteur Sad, S2AD, qui met des mots sur sa souffrance et qui lui propose peut-être la possibilité d'envisager un autre avenir. Mais le doute demeure. Peut-on devenir mère quand on est bipolaire? Et j'ai beaucoup aimé en tant qu'homme parce qu'on a pu avoir vraiment justement le women gaze à fond et elle nous remet à la place en disant non, mais là c'est moi qui ai choisi, c'est mon corps. Et c'est vraiment très très bien fait, très très bien dessiné.
1: Bah, suivre, super idée, merci ouais. Benoît. Tu vois, j'en ai même pas entendu parler, tu vois, je découvre. Moi, je pense que je vais lire avec plaisir.
0: Bon, en tout cas, avec toutes ces propositions, évidemment, tout dépend de sa sensibilité, mais on a vraiment l'embarras du choix, là.
1: Après, avec mon mari, on est allé voir de la comédie française. qui est sorti cet été. Donc c'est très très drôle. C'est les acteurs, donc c'est des sociétaires de la Comédie Française. Et ils préparent une. Moi, c'est le soir d'une première, mais il y a plein de couacs, de contretemps. Ils ont l'impression qu'ils ne seront jamais prêts au moment voulu. Et on se régale, on rit beaucoup. Mais bon, après, on quitte le cinéma. Une heure après, c'est oublié, quoi.
0: Allez, merci Anne pour cette chronique très, voilà, très consistante aujourd'hui. Hein. C'était 5 BD pour le prix de 2. Et on se retrouve dans 15 jours.
1: Oui, dans 15 jours, exactement.
0: Allez, et puis on écoute tout de suite la chanson que tu as choisie. Je te laisse la présenter.
1: Oui, alors je ne me souviens plus. Oui, donc c'est la Bossa Nova, Aguas des Marceaux.
0: Délice Regina, à tout de suite.

0: Et nous voilà de retour après ce beau morceau de Bossa Nova interprété par Elis Regina, Aguas de et sans transition, place maintenant à la politique et au mouvement citoyen de World with a Woman. Coralie, je te laisse la parole.
1: Merci. Alors bonsoir, nous sommes donc réunis ce soir avec Guillemette Moreau-Pernet et Michel André. Donc réunis pour mettre en avant les sujets de la mixité, de l'égalité femmes-hommes et des droits des femmes, avec en perspective la mobilisation du 13 octobre 2026 qui est organisée par World with Women et notamment dans le Puy-de-Dôme, ailleurs en France et dans le monde. Alors tout d'abord, je suis heureuse de vous présenter d'une part Guillemette Moreau-Pernet qui est pionnière du mouvement World with Women et professionnelle dans les domaines du soin et de la santé puisque vous exercez en tant que kinésithérapeute. Et puis nous recevons Michel André. Michel André investit dans la vie publique et dans votre longue carrière, vous avez été notamment secrétaire d'État chargé des droits des femmes et de l'égalité des chances entre les hommes et les femmes dans le gouvernement Rocard II. Et par ailleurs, vous avez aussi travaillé avec des professionnels du médico-social en tant que directrice d'établissement. Alors une première question pour vous, Michel André. Quels étaient vos projets politiques en tant que femme secrétaire chargée d'État, du droit des femmes ?
2: D'abord, merci pour cette invitation. Merci à vous tous et à l'animation que vous portez avec tellement de talent. Vous qui êtes des filles, et c'est bien. Moi, j'ai toujours été engagée pour l'égalité homme-femme, toujours, dans mon parti politique, dès 1975. Ensuite, comme déléguée régionale du ministère des droits des femmes d'Yvette Roudy. Et ensuite comme ministre, mais en permanence dans mes actions, que je sois adjointe à la mairie de Clermont ou sénatrice pendant quelques années, j'ai eu à cœur de vérifier et de faire avancer l'égalité homme-femme et la mixité. La mixité, en effet, qui me tient à cœur. Nous avions trois grandes ambitions, vraiment. Plus de citoyenneté. Il faut vous dire que dans les années 80, il y avait très peu de femmes élues dans toutes les collectivités ou au Parlement. Et donc, pour faire bouger les questions de femmes, c'était difficile. Il y avait toute la problématique de la dignité pour les femmes, toute la problématique de la contraception, l'IVG, les violences dans les couples, l'inceste, le viol, tous ces sujets toujours, hélas, de dramatique actualité. Et puis, et ça rejoint notre sujet ce soir, World with Women, l'autonomie économique. Moi, j'étais une fan et nous étions décidés à ce que les femmes choisissent un métier, le meilleur métier possible si on veut avoir un meilleur salaire. Et l'égalité des progrès, si on veut avoir une bonne retraite, il faut un bon salaire. Et je rêvais d'une chose, je dois vous le dire, de partage des tâches ménagères dans les couples, puisque ça c'est le sujet central. Et j'avais rêvé, lorsque le 8 mars en 1982 a été donné comme une journée importante pour les femmes, moi je rêvais d'un 8 mars qui aurait été un jour où les femmes ne font rien. Et Guillemette mis en œuvre quelque chose qui veut faire ça, donc formidable.
1: Oui, on peut rappeler juste que malgré toutes les évolutions aujourd'hui en politique, on observe encore beaucoup d'inégalités, notamment par exemple à l'Assemblée nationale où seulement 36% des députés sont des femmes.
2: Absolument, encore. Et pourtant nous avons beaucoup légiféré dans le but d'obtenir une parité la plus proche possible. Ça marche bien sur les scrutins de liste proportionnels, un petit peu moins avec les scrutins majoritaires à deux tours. Mais nous partions de très bas. Mais il faut encore et toujours remettre encore. Voilà.
1: Tout à fait. Alors vous, Guillemette Moreau-Pernet, donc, au sein de votre engagement avec World with Women, vous portez plusieurs mesures pour que le monde se construise aussi avec les femmes. Est-ce que vous pouvez nous rappeler comment s'est construit ce mouvement et à quoi est-ce qu'il fait référence ?
3: Merci beaucoup pour cette invitation, Coralie, à Radio Campus. Et ce soir, effectivement, pleine de femmes dans cette pièce. Les auditeurs ne le verront pas, mais nous sommes 2, 4, 6, 7 femmes et un homme qui s'appelle Benoît. Bienvenue parmi nous, Benoît. Le projet World Women, c'est pour défendre la parité, la mixité à tous les niveaux. Je fais partie de ce collectif qui est une association de loi 1901. à but non lucratif, qui est apartisan, qui est aconfessionnel et qui est vraiment porté par des citoyennes et des citoyens qui ont pour envie de voir évoluer les choses parce que, comme l'a dit justement Michel André avant moi, eh bien aujourd'hui, il n'y a pas encore suffisamment de mixité, de parité. Et pourtant, Michel nous l'a rappelé, c'est quelque chose qui date depuis plusieurs décennies. En Islande, en 1975, il y a eu ce bouleversement sociétal parce que les femmes se sont réveillées le 24 octobre 1975 en disant « ça suffit, arrêtons-nous un jour et puis ne faisons rien ». Aujourd'hui, et puis comme ça, les hommes verront bien que nous avons un rôle important à jouer dans la société. Si on s'arrête, le monde s'arrête. Et aujourd'hui, il est certain qu'avoir des femmes autour de la table est le critère le plus déterminant pour protéger la paix et l'environnement. Ça, c'est pas moi qui le dis, c'est l'ONU. Et pourtant, les femmes restent largement minoritaires dans de nombreux espaces de décision. Donc il est vraiment important de se mobiliser sociétalement, massivement, collectivement, pour qu'advienne cette parité. Donc pour World with Women, je participe aux tâches associatives de transmission de l'information, de en quoi World with Women est important pour la société. L'absence de mixité, ce n'est pas seulement une injustice, c'est un coût collectif, un coût économique, démocratique, environnemental. Et aujourd'hui, nous n'avons plus le temps d'attendre de voir apparaître la mixité parce qu'il y a des urgences climatiques, des tensions géopolitiques, des crises démocratiques, des inégalités croissantes un peu de partout sur la planète. Et il est largement temps de faire quelque chose. Nous en avons les moyens. Il faut juste passer à l'action.
1: Tout à fait. Et par ailleurs, du coup, Michel André, avec le recul de votre vie professionnelle riche de rencontres, est-ce que vous pourriez nous citer des leviers sur lesquels, en tant que femme, on pourrait s'appuyer pour briser ce plafond de verre, pour permettre aux femmes de se hisser vers les instances décisionnelles voilà. Est-ce que, au-delà des lois, est-ce que vous, il y a des moteurs que vous avez observés ?
2: Il y a une première chose qu'il faut se dire, nous sommes là entre femmes, mais c'est le fait de croire en soi-même, de se dire « oui, je suis une femme, eh bien, si je veux être demain plombier ou piloter un avion, j'ai le droit, je peux le faire ». Il faut ne pas perdre confiance en soi. Trop souvent, les femmes se sont heurtées à elles-mêmes en ceci qu'elles pensent que leur vie peut être prise par d'autres choses et elles n'ont pas suffisamment confiance en elles. Ça, c'est extraordinaire et ça arrive à tous les niveaux. Parfois, il faut se dire, oui, je peux le faire et je le ferai aussi bien qu'un homme, voire même mieux. Moi, c'est ce qui m'est arrivé quand on m'a proposé la direction de l'Institut départemental des jeunes sourds. J'avais 28 ans, c'était un établissement qui allait très mal. Et quand on m'a proposé, j'étais un peu sidéré. J'avais les compétences administratives, mais je n'étais pas une grande personnalité au niveau de la surdité à l'époque. Et puis je me suis dit, quand je vois ce que les hommes ont fait avant moi, les deux directeurs, je ne vais pas pouvoir faire pire. Allez, j'y vais, on y va. Voilà. Et ça a plutôt bien fonctionné. C'est pas toujours simple. Après, notre vrai problème, les femmes, il faut concilier nos vies de maman quand on le devient et souvent on le désire, et notre quotidien de vie professionnelle. Et trouver l'équilibre qui va entre ces deux espaces qui sont tellement importants. Et puis, si on peut être un peu heureuse sur le passage, c'est pas mal. Donc, il faut compter sur soi-même et puis se dire que ensemble, nous sommes une force. Réellement, ensemble, nous sommes une force. Si dans un espace précis, nous, au Parti Socialiste, quand nous voulions plus de femmes, parce qu'on nous avait, on était répartis sur des quotas dans les premiers débuts de mon militantisme, et un jour, on a trouvé que c'était pas suffisant, on a dit non, la parité, c'est la moitié de l'humanité, on veut la moitié. Nos hommes nous ont vu arriver tout ensemble, les quelques responsables leaders des courants, ils ont dit, mais toutes, oui,

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1: Bonsoir, bienvenue dans Fréquence du Monde, l'émission qui te fait découvrir les musiques électroniques à travers le monde. Je m'appelle Jonathan et on va passer la prochaine heure ensemble. La saison dernière, souviens-toi, on a parlé de la trance, on a parlé de la house, on a parlé du disco, on a parlé de la techno, du down tempo et on a fini par l'EDM. Mais ce soir, on va toucher à quelque chose de beaucoup plus profond. On s'attaque à la mélodique techno. Ce soir, c'est le lancement de la deuxième saison de Fréquence du Monde. Alors juste pour te le rappeler, on part à la découverte d'un genre de musique électronique. On passe à peu près 15 minutes en capsule 1 pour parler de l'histoire du genre, ses caractéristiques. La deuxième capsule, c'est soit une immersion dans un festival, dans une soirée, soit on décortique un sample. Comment les samples disco ont été réutilisés dans la house, par exemple. Et dans la troisième capsule, là c'est le voyage autour du monde. On voit comment le genre a traversé le monde, comment le pays en question a influencé le genre et comment le genre a influencé le pays. Et on finit toujours cette émission avec nos fameux 15 minutes de DJ set. Ce soir on va voyager un peu partout mais surtout en Ukraine. Mais alors pourquoi parler de mélodie de techno en vous emmenant dans ce pays? Alors il y a deux raisons. La première, elle est plutôt intime. Cet été, le 24 août, c'était le jour de la fête nationale ukrainienne et ma chérie est originaire de là-bas. Et c'est ce qui m'a inspiré cette émission. Et la deuxième raison, elle est purement musicale. L'Ukraine est tout simplement devenue le cœur battant, l'un des foyers les plus importants de cette musique sur la scène mondiale. Alors sans te dévoiler tout de suite les rouages de la machine, dis-toi juste qu'on va aller chercher ce qui se cache derrière les fréquences qui te donnent la chair de poule. Alors comme d'habitude, installe-toi confortablement, monte un peu le son et bienvenue dans Fréquences du Monde.

Allez, on commence direct. On va remonter un peu le temps. Projette-toi au milieu des années 2000. L'Europe s'emballe, la mondialisation accélère, tout devient ultra rapide et numérisé. Et la musique électronique reflète cette époque. Elle s'enferme dans un courant qu'on appelle la minimal techno. Et c'est exactement ce que t'entends en ce moment. Imagine de grands hangars désaffectés, éclairés par un seul néon blanc qui grésille, des murs en béton brut et un rythme squelettique, répétitif et mathématique. Pour beaucoup d'auditeurs à l'époque, cette esthétique pouvait donner l'impression d'entrer dans un bloc opératoire. Tu dansais par pur réflexe neurologique, mais ton cœur n'avait plus rien à se mettre sous la dent. C'est exactement dans cette frustration qu'a germé le renouveau mélodique. Et cette révolution prend une forme décisive en Allemagne, à Berlin. C'est là qu'on a ressenti ce besoin de remettre de la chaleur. On écoute la chanson « Rage » de Hamm.

le dégel, la chaleur revient. Ça, c'est le duo Ham sur le label berlinois Inner Vision. T'entends la différence avec le premier son ? C'est une nappe lumineuse qui perce à travers le béton. Ils ont réintroduit le drame, la narration et l'harmonie sur la piste de danse, tout en gardant une vraie puissance de frappe pour faire bouger les clubs. Allez, maintenant on passe en cuisine, on ouvre le frigo, et comme d'habitude, t'as pas besoin d'être ingénieur du son pour comprendre la magie de la mélodique techno. La minimale, c'est un squelette qui tourne en boucle. La mélodique, c'est pas juste de la techno sur laquelle on a collé une petite mélodie. C'est un voyage. C'est une progression lente où chaque couche apparaît l'une après l'autre, dans une atmosphère souvent sombre avec de l'émotion. On va décortiquer l'un des piliers du genre, Singularity de l'allemand Stephen Bodzin. Alors d'abord on a le tempo. On est calé autour de 122 battements par minute, donc c'est un tempo suffisamment mesuré pour laisser respirer les nappes, mais c'est suffisamment régulier pour installer cette sensation de marche hypnotique. La musique ne te bouscule pas, elle installe tranquillement son groove. Ça c'est notre fondation, le fameux rythme 4 sur 4, un kick puissant qui vient frapper chaque temps, droit dans le plexus. Dans ce morceau, c'est le grand patron de la rythmique. Et si tu cherches la ligne de basse traditionnelle, tu vas avoir du mal à la trouver. Parce que le morceau utilise ce qu'on appelle une sub-bass. C'est une onde ultra profonde qui se fond littéralement à l'intérieur de la grosse caisse. C'est une fréquence tellement basse que tu ne l'entends presque pas, tu la ressens. Elle fait vibrer l'espace, elle tapisse le fond de la pièce, et si le producteur a fait le choix de glisser la basse dans les abysses, c'est pour laisser l'espace acoustique totalement libre pour la star du morceau, le synthétiseur mélodique,

Cette mélodie continue, c'est le résultat d'une synthèse analogique travaillée autour du filtre et de la saturation. Pourquoi ce son paraît si organique ? Imagine un gros tuyau d'arrosage. Si l'eau coule normalement, le flux est lisse. Mais si tu envoies une pression colossale, le tuyau tremble. L'eau sature et ça éclabousse. Le filtre analogique et la distorsion font exactement ça avec le signal électrique. Ils le font saturer, ils le font vibrer, ils le font chanter. La machine Segosi, elle s'humanise. Les nappes s'accumulent, la mélodie tourne en boucle et vient t'hypnotiser.

Juste après, on a le breakdown. D'un coup sec, on t'arrache la batterie, on t'arrache le kick. Tu n'as plus aucun repère physique. L'espace s'ouvre, la réverbération s'étend, la tension monte d'un cran parce que ton corps attend le retour de la pulsation.

et là le beat revient tranquillement. Et maintenant que tu sais ce que ton corps vient de traverser, t'as entendu le froid de départ, l'arrivée de l'harmonie, la tension, le vide, et puis la reprise du beat tranquillement. Alors imagine maintenant que tout ce que tu viens de ressentir ne se passe pas dans un studio, mais dans une ville en guerre. On ferme les machines, on ouvre une porte, et cette fois, on va entrer directement dans la foule.

mets ton casque, lève-toi, fais un pas avec moi. Cette fois, on quitte les studios. On laisse derrière nous les logiciels, on laisse derrière nous les écrans, les synthétiseurs. On ne va plus essayer de comprendre la musique. On va aller la vivre. Ferme les yeux. Nous sommes à Kiev, les 22 et 23 août 2026, à la veille du jour de l'indépendance ukrainienne. Et devant nous, le studio de cinéma Dovzhenko. Un immense complexe industriel, du béton, du métal, des bâtiments soviétiques, des cours intérieurs, des arbres, des passages étroits. Et partout autour, des gens qui avancent dans la même direction parce qu'ici se prépare le Brave Factory. Deux jours, six scènes, plus de 50 artistes, et parmi eux, 16 sont venus de l'étranger. Des artistes ukrainiens, des artistes japonais, britanniques, français, américains, italiens, lituaniens, roumains, tous venus jouer ici à Kiev alors que la guerre continue à quelques kilomètres de cette fête. Le festival le dit lui-même. We are all brave to change, brave to create, brave to live, born brave. Nous sommes tous courageux, courageux pour changer, courageux pour créer, courageux pour vivre. On passe l'entrée et immédiatement le paysage change. On est toujours dans une usine, mais l'usine est devenue une ville miniature. Six scènes, six ambiances, six endroits différents où la même énergie circule. À droite, une foule compacte. Plus loin, une cour ouverte. Derrière les arbres, une autre scène. Des installations artistiques, des bars, des lumières, des silhouettes qui se croisent, et partout, des basses. Pas une seule musique, plusieurs musiques qui se répondent à travers les bâtiments. Le Brave Factory n'essaie pas de faire disparaître l'endroit, il transforme l'endroit. Le béton reste, les structures métalliques restent, les traces de cette ancienne usine restent, et la musique vient s'installer dessus. Viens, on avance avec la foule. La chaleur monte, on entend les voix autour de nous. Des gens rient, des gens crient le nom d'un artiste. Plus loin, une lumière blanche traverse soudain la lumière et là, tu sens les basses avant même de les entendre complètement. Elles remontent par le sol, elles arrivent dans les jambes, dans le ventre, dans la cage thoracique. On est arrivé devant la scène et juste là-bas, dans cette lumière presque entièrement blanche, Wu York.

La musique avance lentement. Elle construit quelque chose, une pulsation, puis une autre. Et autour de nous, les corps commencent à bouger. Pas encore de manière spectaculaire. Les épaules, les têtes, quelques mains. Un mouvement presque collectif qui se met en place sans que personne ne l'ait décidé. Regarde les visages autour de nous. Les lumières les éclairent une fraction de seconde, puis ils disparaissent à nouveau dans l'obscurité. Les yeux se ferment, le rythme continue, encore, encore et encore. Et maintenant, écoute ce qui apparaît au-dessus de cette fondation.

La basse arrive sans écraser la pulsation et la mélodie. Elle vient les soutenir. Et la mélodie flotte au-dessus. Elle ouvre un espace et pendant quelques secondes, on oublie presque où on est. Mais la réalité n'a pas disparu. Elle est simplement dehors. Et nous, nous sommes ici au milieu de cette foule à Kiev qui a fait le choix de se lever et de vivre malgré tout. Dans cette ancienne usine, à la veille de la fête nationale, et cette musique crée quelque chose de très simple. Un endroit où respirer. Regarde autour de nous. Des Ukrainiens, des étrangers, des gens qui se sont rencontrés il y a 20 minutes. Et pourtant, tout le monde écoute la même chose, le même kick, la même basse, la même mélodie. Allez, on bouge. Une autre scène nous appelle. À quelques mètres de nous, des gens dansent déjà. Plus loin, une installation artistique attire la foule. Le festival change à chaque dizaine de mètres, et c'est ça qui est fascinant. On pourrait rester ici pendant des heures et jamais voir exactement la même chose. Parce que le Bref Factory ne repose pas sur une seule scène. Il est construit comme un parcours. Un endroit qu'on traverse, qu'on explore, qu'on découvre. Et cette fois, le rythme est plus nerveux.

ça y est, le moteur change, la tension est là. Le synthétiseur pousse le morceau vers l'avant et regarde la foule. Elle réagit immédiatement. Les bras montent, les corps se rapprochent. Quelqu'un devant nous saute. À côté, plusieurs personnes dansent face à face. On ne regarde plus vraiment la scène. On regarde ce qui se passe autour de nous parce que maintenant, nous sommes dans la foule et c'est précisément ce qui m'intéresse. Une scène musicale ne survit pas parce qu'elle copie parfaitement ce qui vient d'ailleurs. Elle survit parce qu'elle transforme.

Des structures comme le label ukrainien Sonia Records participent à cette circulation de la musique électronique. Les artistes prennent les codes internationaux et les font respirer à leur manière. Et autour de nous, on peut presque sentir cette idée. Cette musique n'est plus vraiment étrangère, elle est devenue locale. Elle appartient à ceux qui la jouent et à ceux qui dansent dessus. Le temps passe, le ciel change, la lumière naturelle disparaît doucement. Mais nous, on reste ici, parce que le festival continue, les scènes s'allument une à une, les projecteurs prennent le relais du soleil, et nous, pendant quelques heures encore, on voit le complexe industriel devenir une constellation. 6 scènes, 6 univers, la foule se disperse, puis se rassemble ailleurs. On croise des visages inconnus, on retrouve des gens qu'on avait perdus, on entend une basse derrière un mur, et on se demande ce qu'il y a de l'autre côté. Alors on va voir, et puis encore une autre scène, encore une autre musique, encore une autre lumière. Regarde qui s'installe devant nous. Miss Dominique, DJ ukrainienne mondialement connue et créatrice du label Siona Records.

La lumière est différente, les visages sont maintenant clairement visibles. On n'a pas effacé la nuit précédente. On est simplement ailleurs, à un autre moment du festival. Et ça, c'est important. Parce qu'on ne peut pas raconter l'Ukraine uniquement par la noirceur. Uniquement par les sirènes. Uniquement par la guerre. Ce serait incomplet. Regarde autour de nous. Des gens dansent en plein jour. Des amis discutent, des sourires, des corps qui bougent. Une culture qui ne se résume jamais uniquement à ce qu'elle subit. Elle existe aussi dans ce qu'elle crée, dans ce qu'elle partage, dans sa capacité à fabriquer un moment de joie, même quand le contexte pourrait sembler empêcher toute fête. Imprègne-toi de cet instant. Les 6 scènes qui continuent de vivre derrière nous. Tous ici, pour jouer, pour créer, pour être ensemble. Et soudain, le slogan du festival prend un autre sens. Brave to change, courageux pour changer. Brave to create, courageux pour créer. Brave to live, courageux pour vivre. Born brave, né courageux.

Mais ce qu'on vit ici ne reste pas enfermé derrière les murs du studio Dovzhenko. Parce que certains artistes ukrainiens vont prendre cette énergie et vont la transporter à travers les frontières. À travers les clubs, à travers les festivals, à travers des scènes immenses. Et parmi eux, un nom va s'imposer, Arbat.

Écoute cette montée. Là, on change complètement d'échelle. La basse, les nappes, la tension, tout devient immense. Regarde autour de nous, les gens comprennent ce qui arrive. On le voit sur leur visage. Les premiers bras se lèvent, une personne devant nous regarde la scène sans bouger. À côté, quelqu'un ferme les yeux. La montée continue. Et personne ne parle parce que tout le monde attend la même chose. La même seconde. La même explosion. Et c'est là qu'Arbat a réussi quelque chose de considérable. Prendre une esthétique forgée dans cette scène et la faire entendre devant des foules internationales. Et ce qui était local devient mondial. Mais l'idée de départ reste la même. Une mélodie, une pulsation, une tension. Et des milliers de personnes qui respirent ensemble. Et pendant que cette musique voyage, l'Ukraine voyage avec elle. Par les artistes, par les labels, par les clubs, par les festivals, par cette génération qui continue de créer. Et c'est ici que je veux faire une pause. Parce que si je t'ai emmené avec moi dans cette foule, c'est pour une raison. Ce festival n'est pas une parenthèse abstraite. C'est pas simplement une fête. Il existe dans un pays en guerre. Et cette année encore, il a choisi d'exister, malgré la guerre. Le Brave Factory revendique cette idée d'indépendance comme un ADN commun entre le festival et le pays, et associe aussi son rassemblement à un soutien concret à la défense de l'Ukraine. Alors regarde autour de nous une dernière fois. Les scènes, les lumières, le béton, les artistes, la foule, et toutes ces personnes venues malgré tout. La nuit, ils se cachent, le jour, ils dansent. Derrière cette musique, il y a aussi une personne qui rend toute cette histoire personnelle pour moi. Ce soir, je veux dédier cette émission à ma chérie. Je veux la dédier à sa terre, à sa culture et tout ce que son pays continue de faire vivre. Une langue, des visages, des souvenirs, des chansons, des nuits de danse. Une culture qui continue de créer, qui continue de danser, qui continue d'aimer, qui continue d'espérer. Et ce que nous vivons ici le prouve. On peut faire trembler les murs. On peut interrompre des nuits. On peut essayer de faire disparaître des lieux. Mais tant qu'une musique recommence à jouer, quelque chose continue de vivre.

0: On a vu où la mélodique techno est née. On a compris comment l'Allemagne a pris la froideur de la techno, a pris ses machines, ses séquences, ses basses, et y a injecté de l'émotion. Mais une musique ne reste jamais longtemps où elle est née. Elle voyage. Elle traverse les frontières. Elle change de climat, elle change de langue, elle change de culture et surtout, elle change de rythme. Parce qu'une fois qu'une musique arrive dans un nouveau pays, il transforme la musique et la musique transforme le pays. Alors ce soir, on va prendre nos passeports comme d'habitude et à chaque fois, on va poser exactement les mêmes questions. Qu'est-ce que ce pays apporte à la mélodique techno? Qu'est-ce que la mélodie techno lui apporte en retour? Et surtout, qu'est-ce qui se passe quand une musique électronique mondiale rencontre une identité musicale locale? Alors, premier arrêt, l'Italie.
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0: Bienvenue à Milan. Le soleil vient de disparaître derrière les immeubles. Les façades, près d'une couleur dorée. Une Vespa traverse la rue. À quelques mètres, les terrasses commencent à se remplir et dans cette ville qui a donné naissance à l'un des duos les plus importants de la scène mélodique techno, on va assister à une première mutation. Parce que lorsque Tell of Us commence à développer leur univers musical, ils viennent avec une culture différente. Une culture où la musique n'a jamais eu peur du drame, de l'excès, de la passion, de la tragédie. L'opéra italien. Verdi, Puccini, des personnages qui hurlent leurs émotions devant des centaines de personnes. Et cette dramaturgie, elle va trouver un drôle de nouveau terrain de jeu. Les synthétiseurs, la grosse caisse, les machines, la techno. Tell of Us sont italiens, ils se rencontrent à Milan, puis s'installent à Berlin. Et c'est précisément là que naît ce que l'on peut appeler la mélodique techno cinématographique, ou si tu préfères, la mélodie techno théâtrale. Alors attention, c'est pas un genre officiel, c'est qu'une étiquette. C'est une manière d'écrire une véritable esthétique italienne qui va profondément marquer le genre. La structure techno reste, le kick reste, la mélodie, elle raconte. Écoute la chanson Nova de Tell of Us.

Et voilà, on s'arrête là parce que c'est comme ça après pendant plusieurs minutes. Et puis j'ai envie d'enchaîner parce que jeudi dernier, j'ai fait donc un DJ set pour le Live In Room. Jeudi, le Live In Room, c'est l'émission en direct et en public. Et le premier Live In Room de chaque saison, c'est le Live In Room des bénévoles. Et j'aimerais bien vous faire une retransmission de ce que j'ai fait. Donc j'avance. On vient d'entendre le côté dramatique. Vous avez entendu les nappes de synthétiseurs, très cinématographiques, comme je le disais, très théâtrales. Qu'est-ce que la mélodique techno apporte à l'Italie ? Une nouvelle manière d'exporter cette sensibilité. On le rappelle, à la base, hein, la techno, c'est très carré, très dur. La mélodique techno apporte une mélodie, mais ça reste quand même assez robotique. Là, on est vraiment sur une immersion, on est dans la musique, on est au sein du film. La tradition dramatique italienne vient de rencontrer la machine, et la machine vient d'apprendre à pleurer. Mais on va pas rester à Milan. Notre prochain voyage va nous emmener beaucoup plus loin. Direction l'Afrique. Johannesburg. La température monte, le béton renvoie la chaleur et quelque part dans la ville, une basse fait vibrer une fenêtre. Et ici, la musique électronique n'arrive pas sur un terrain vierge. L'Afrique du Sud possède déjà une culture immense de la house, l'afro house. Des rythmes qui font travailler le corps avant même que le cerveau ait eu le temps de réfléchir. Quand les esthétiques mélodiques européennes rencontrent cette culture, le résultat n'est pas une copie de Berlin. La rythmique change. Le morceau respire différemment. Le kick n'est plus simplement une machine qui avance tout droit. Il devient une partie du groove. Et c'est cette rencontre que l'on peut appeler l'afro-mélodique ou l'afro-tech. Et encore une fois, c'est pas une appellation officielle. C'est une branche hybride, une fusion. Et certains artistes sud-africains vont devenir essentiels dans cette famille de sons. Parmi eux, Kairo, un artiste qui se présente lui-même comme un producteur de musique afro, house et tech. Ici, on ne cherche pas à copier le son allemand, on le réinterprète.

Et voilà, on se dirige vers la fin de cette émission. Après cette capsule 3 plus courte que d'habitude, de 2 ou 3 minutes, on a fait 2 escales au lieu de 3, puisque il y a le DJ set un peu plus long que d'habitude qui arrive derrière. Et donc, vous avez vu que dans cette capsule 3, on a pris une seule musique, comme d'habitude, la mélodique techno. On l'a fait voyager. En Italie, elle devient théâtrale, et en Afrique du Sud, elle trouve un groove différent, un groove organique. On pourrait croire que les musiques électroniques sont universelles parce qu'elles sont fabriquées avec des machines. Et c'est exactement l'inverse. Tellement de possibilités. Et on le voit à travers chaque émission. La musique électronique, tout le monde la résume en musique de boum, boum, boum, boum, boum, boum, boum. Sauf que non. On est passé de la techno, de la house, du down tempo, de la trance, du disco, la mélodique techno. Le mois prochain, on va se faire de la drum and bass. Il y a tellement de choses, tellement de possibilités. Alors oui, c'est les mêmes machines, mais on écoute des choses différentes à chaque fois. Et à travers tous ces genres, on se rend compte que une machine ne possède aucune culture. C'est celui qui manipule la machine qui lui en donne une. Un synthétiseur allemand peut sonner italien. La machine est mondiale, mais la manière de l'utiliser est locale. L'ingénierie de la mélodie de techno, on l'a vu ce soir, ça aurait pu rester une simple histoire de machine. Des boutons, des câbles, des mathématiques pour faire danser les foules le soir. Et ça existe, il y a vraiment des formules mathématiques pour faire des musiques commerciales. Mais le voyage de ce soir prouve que ça va infiniment plus loin. On a vu une jeunesse ukrainienne utiliser ses fréquences comme bouclier pour rester vivante, pour expulser la terreur et pour résister. Et je le répète encore ce soir, peut-être parce que ça me touche personnellement, parce que ma chérie fait partie de ces Ukrainiens qui sont persécutés. Mais malgré les nuits et tout ce que vous vivez, il y a toujours un espoir. Gardez l'espoir et merci. Merci de continuer de vivre. Merci d'aller travailler. Merci d'aller au supermarché. C'est tout bête, hein. Merci d'avoir maintenu le Brave Factory pour que tous ensemble vous puissiez vous retrouver, que tous ensemble nous puissions nous retrouver. Parce que comme je l'ai dit tout à l'heure, tant qu'une musique recommence à jouer, quelque chose continue de vivre. Et vous l'avez compris, l'heure est venue pour moi de vous retransmettre mon moment aux platines. La théorie, c'est fini. Merci d'être resté avec moi. Merci d'avoir voyagé, d'avoir écouté. Comme d'habitude, on se retrouve chaque quatrième lundi du mois à 20h. Et si tu as envie de réécouter l'émission, elle sera disponible dans quelques minutes sur le site campus-clermont.net. Prends soin de toi. C'était Jonathan dans Fréquence du Monde.

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1: Parmi les cités de lumière, on peut citer
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1: Il s'agit d'un vaste réseau de cités interconnectées. 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